0: Salut François, bien le bonjour de la CIS, la revente 960, William Fleming. En versal de la Highlands, le Sterling est pour une arme générale d'opération. 40 pays pour un gestion immobilière qui est de 3 ans de l'emploi.
1: Je vous en prie, 14.

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1: William Fleming à l'extraction 2-5-473 pour déblayement du chauffé à l'appartement 106-106-22.
2: Alors, 1-5-473.

5 pour le 11 130 boulevard Pinot à l'exception du 200 et 417 pour un système d'alarme déclenché par un article de fumeur 222.

0: pour le 2335 à 820, avec le champ du 243. Pour vérification, une odeur de propre lait, 922.
1: Il y a 41, 243.
2: 541, 443.

pour le 82, avez-vous un responsable pour le lancement? Je vous souviens du numéro de téléphone qu'on peut rejoindre pour le bord de la question.

0: travaille plus en tant que mécanicien pour plusieurs problèmes que j'ai eu avec les voitures.
1: Le 560 va demander une urgence.
0: Oui, 54, oui.
1: Je vais la mettre 564.

0: en 1842 pour le Mexicain à l'établition Granit et Alvourassa. 1842 et le 17. Nous avons besoin des 1035 pour cette création.
1: 1848, 1842 et 1835 étaient déjà en direction.
0: 1842, 1843.

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0: listeners and Daniel.
1: Okay.
0: Yeah, we did.

0: plus qu'il y a de mon soir et de mon thème depuis leur étage, j'ai arrêté la parole, je vais pas rentrer dans le boutique. Et puis, je me réveille le 14 ou 13 comme il est resté.
1: 22h12, 2013.

0: pour une vraie manipulation, remettez-moi sur les lieux.
1: Non,
0: thank you.

0: Capital Hill Credit Bureau.
1: How can I assist
0: 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Capital Hill Credit Bureau. Capital Hill Credit Bureau. Capital Hill Credit Bureau. Des prix sont rendus au bout de 40, alors que ça prend deux, il n'y a toujours pas de détection, mais ils sont en train de se
1: faire.

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Okay.

Je vais faire un petit peu de temps.

0: Washington position.
1: Pour la
0: position 23.

Sur le contrôle, on veut faire une information. Est-ce que vous en faites la demande? Oui, pour quelle raison?

248 aux unités pont 1 qui se présente pour l'intervention. Veuillez passer par Pierre et comme ça. Je vous en prie, je vous en prie,

0: Los primeros tres refugiados.
1: Hello, Mr. Southland.

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Thank you.

0: That's not good, Scout.
1: I told you I can't afford 10-5-15.

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Sur la zone 1, c'est un peu BBG pour les appartements à Roumont. 44, 7, 15, 15, 43. Je pense que je serai là pour le 5.

0: Qué saben de esa
1: Local 5.

0: I don't remember.
1: I was going to say, just something like that.

Grazie.

Thank you.

0: Quand on arrête de parler.
1: On parle d'une zone juste en l'air.
0: Pour le 250, rue 70, 210, 7,

0: How the Thunder Summit? The Thunder Summit. Pour le 2010, rue Saint-Antoine-Ouest, à l'exception du 220-205, pour une personne qui est dans un ascenseur au 22e étage du 22.
1: Négatif, il y a 220.

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0: Okay.
1: Pendant le plus jeune mort, c'est quoi le sens de l'Ouest? Avez-vous plus d'informations sur l'autre version précise?

Thank you.

0: Bien, ouais, je vais m'obliger, je vais aller.
1: Alors, vous avez besoin de quel cas?
0: Oui, en général.
1: Non, c'est bon, vous avez besoin.

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0: 205, est-ce que vous avez le numéro de fourrure, donc une information de ce qu'il y a, mais oui, c'est de 40, c'est sur ce moment, c'est pour garder un truc de l'annexe au bout de ça.
1: Central 205, vous êtes sur pour le dernier, on a la
0: fonction de l'oubli. 205, 205.

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0: le 220, le 223, je vous prie, on se rentre. Si tu veux, pour le champ, pour réévaluation de champ. Oui. 27 jours.
1: Le moyen en 205.

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0: Alright.
1: I'll take it off.

0: 20 mètres de ça.
1: Ok, on va faire de la distance, ouais.
0: Après, on est à

0: 1 Sierra 11, Mississippi 6. Y en la tarea de 1976.
1: Gracias.

0: from Hyatt Somerset.
1: Depuis l'exception du 200-24-27, on a un plus manuel tiré mon monsieur Jean du lundi.
2: I'm going to walk past it.

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1: Alpha, there's
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1: thank you, sir.

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0: How about in the Detroit?
1: How about Detroit for me?
0: Pour le 7, respect Antoine Ouest, 227, bâtiment des capitages, rien d'apparaît. 220 PC, prochain 4, prochain 4, 5, communication, 220, active répéteur. Ça
1: Je vais vous montrer ce que je vais vous faire.

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1: Je vous ai entendu, je vous ai fait un petit peu de temps.

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Parce que je suis en train de mettre le premier format sur Fortnite et de m'enchaîner sur l'ordinateur avec ça et on n'a pas besoin de beaucoup d'urgence parce qu'on est tous morts.

Selamat menikmati.

un testateur pour l'accident sur le pénis, elle est fait 277 pour un accident, un véhicule à l'entrée du pont avec. On va laisser 10 22.

0: Le 89, le 9, pratiquable pour une rigidité au mode d'approchant et demande de non-réanimation du
1: place.

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À la place de 125, la position, je suis sauvage en fer, ici, moi, Pékin. L'inscription est de 16.

47, 3, 7, 8, 8, 8, 9, 8.

0: 425 pour le 15 heures, on avec le code 18. La portion gauche de la nacelle est inclinée d'environ de 3 à 4 pieds. Les travailleurs sont toujours à l'intérieur de la nacelle, semblent en sécurité et en rire avec un cordage. De la bouche à terre. Je ne connais pas tant trop de communication.
1: 999. Ressortage en terre.

0: tava aqui, tá bom?
1: L'inspecteur
2: Rabagourassa est de la gauche à terre. Prenez note que l'adresse est le 1001 Rabagourassa. 1001 Rabagourassa. 1001.
1: 7h55, descends-toi.

0: 736, 403, nous avons déjà trois véhicules des 1034 en direction.
1: 703, 104.
0: 756, 403.

Okay.

0: travers le temps qui passe, il y a 12 avenues, déjà 14.
1: 8h52, 214.

0: Voilà, rien à toi.
1: Je suis en train de faire un peu de temps.

Théâtre tout central, de 3 700 horaires, 6 derrière par an, le 458 PC aux communications, le 1258 Washington sont arrivés.

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Je vais descendre.

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profile of Paul Emile Saxon, plus 9000 pour parler des bêtes au groupe 7-3 caserne 10. Une Marie, pour l'agence d'art 10 des secondes 13.

0: Je suis en train de faire un travail.
1: Je suis en train de faire un travail. 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

0: Smith pour le moment résident de 3 étages détaché, le 451 premier site.
1: 451, 351.

0: On a cap off Montreal.
1: Contact,

0: Central 431 pour le 73-77. Sur chauffer sans demande au bâtiment 2-2.
1: 149 minutes,

0: 35-35 Robert Bourassa, première victime au sol. C'est toujours 609, il reste une victime à la récupérer.
1: 8-51-125.

0: 534 Place Clémentaire. Bâtiment, mes logements, bois et briques. De deux étages, attaché secteur 2, bâtiment similaire. Un feu a débuté sur la cuisinière à la porte 26 dans la section Charlie. Le feu n'est pas propagé et est sous contrôle. Les explorations et vérifications sont en cours. Le 134 est maintenant fixé en mode stationnaire en face du bâtiment. Le 214 de communication. Le code est 209.
1: 8h53, PC Clément Adair, sur une intervention 22 minutes, et prendre note que les 1036 comptent le déclenchement d'artère.
0: 134 centrale, le 22, j'ai coupé le dernier message.
1: Centrale PC Clément Adair, les 1036 confirment le déclenchement d'artère, une équipe est 1016.
0: 34, 34.
1: 8h53, 134.

0: 114 au central.
1: 132, 114.
0: 114 au central, 114 et 217 sur 207 supplémentaire.
1: 854, 114.

0: Centrale PC Climat en d'air. Centrale PC Climat en d'air, est-ce que la présence est du 1005 et des 1042 est requise?
1: Négatif, le 1005, et je reviens pour les 1042, pour l'instant, j'ai pas d'informations.
0: 8h53, PC Clément, par exemple, 8h53.

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1: Je pense que c'est 45 sur l'intervention, le seul qui est en train de s'y lancer.
0: Le 145 ne s'est jamais présenté sur les lieux, donc il n'est pas sur l'intervention.
1: Est-ce que nous le retirons de la position du 155?

0: Je t'en prie, c'est le chat.
1: Rappelez-vous pour le 172.

0: Après le 241, 39 pour votre appel, le premier répondant. Le jour de l'heure d'appartement, au 441, le 741, Delta.
1: 441, Delta. Ça va, 3 heures de 5 minutes. PC Clément d'heure, durée d'intervention 33 minutes.
2: Centrale 144, 8060, place Clément d'Heure, le 144 et 10, 17.
1: Centrale.
3: 214. Je sais que les mandats centrales, on demande un 228 pour les lieux. 225.
1: Le 214, le 912 et 10-16.
3: PC Clément d'Air,
1: 9h05, PC Clément d'Air.

0: 5312, je cap.
1: J'avais un fils, 232.
0: 232, par là.
1: Ouais, de 5 ou 2, 72.
0: 202 central pour le 25-07, s'agit d'un condo commercial de l'étage. Rien de faire des 72 spécialités sont réservés, les 4-72 au 34.
1: 907, 2-5-4-72.

De 54 ou 40.

Santander, Santander. Avec cette sonde 232 pour une alarme causée par des éléments surchauffés sans rebattement 2 en 2.

0: Deux fois qu'il y a la centrale pour le site Miller de Boulevard-Galerie-Banjou, bâtiment résidentiel grande hauteur. Il n'y a rien apparent, le 247 MPC, RVX.
1: 247 MPC.

Alors, dégage par défavor au sous-sol de

Bon, il s'est mal à un petit chercheur par les travaux. 2-2.

0: l'entrée, là, puis c'est 80-60 clément à l'heure. Comme là, que les 10-36 sont 10-17.
1: 9h25, il y a PC Clément à l'heure.

0: 9200.
1: Perfect.

centrale pour le 8068-060, place Clément Adair, territoire de la caserne 14, Rivière-des-Prairies, 10-10 pour commandement 6.

0: 450, 313, pour le 3215 de Flyville, c'est un bâtiment de 3 étages, j'ai rien d'apparent, le 450 est au PC.
1: 9h29, 450.

0: 139 à Vase.
1: Central descend, 239.
0: 39 à Vase, 239 à 8
1: Novartrand, 239.

0: 141 Central, 3215 Avenue Parkville, Hochelaga, 10-17.
1: 9h35, 141.
2: 450 Central pour le 3215 Parkville, le 22 accepté de 249 et le 450 pour un extincteur portatif qui a été utilisé minutieusement dans un corridor.
1: 9h35, 450.

Est-ce qu'on continue notre localisation à 14-18 ou on retourne à notre calandre?

0: 445 que vous retournez à la caserne 18.
1: 445, 17.
0: 9h38, 445.

0: Central 220, 355 Berry, on est 10-7, le 220 PC.
1: 9h48, 220.

0: Bien sûr, Central.
1: Central, tu sens que 421?
0: 421, Central, est-ce que tu rentres?
1: Central, 421, 10-2, est-ce que vous avez bien dit 10-47?
0: 421, Central, affirmatif, 10-47.
1: Non, pas 52, 421.

0: 120 pour le 355, PSI à l'exception 220-205 pour des personnes prises par un ascenseur 622.
1: 953-220.

0: Il y a 220-205 6-5 au hiver, commandement 11.
1: 954-220.
2: Nous devons aller à 458 pour faire un changement de point.
3: You have to go find it.

0: véhicule avec dommages matériels seulement pour 22.
1: 59-10-105.
2: Centrale 228-10-47-24.
3: Centrale PC, la rue Clément Adair. On a besoin de 10-42 pour une famille de 4 personnes, 2 adultes, 2 enfants.
0: 9-5-4-9-8-8-6-Clément-Avert,
1: centrale
0: 228 de 10-14
1: au 10-47.
0: Centrale 206. Centrale 206.
1: Centrale 206,
0: on a besoin d'un 10-45 à l'intersection Marianne-Patino pour circulation.
1: 9-5-4-9-206.

Sorry,

0: 450 au central, 450-239, on est 10-5, ils auront commandement 5.
1: Jean-Fin 450.

0: au 1001 boulevard François-Bourassa, la scène est remise au superviseur des différents centres de l'agent Namo. Et toutes les unités vont être de 5 et verront comment on en cas.
1: Commandement 11.

0: appelle le 213.
1: 213, 200.
0: Centrale 213, vous répondez au 515-515, rue de Bon Secours, à l'intersection des rues du Champ de Mars et Notre-Dame-Est, pour présence de fumée et une alarme en opération. 1040, c'est sûr. 1040, formateur dangereuse, présence d'une porte cochère, catégorie 4, commandement 11.
1: 213.
0: 10-8-213. 10-8-213.

Hey, Carl, je vais compléter l'attribution.

0: le 405 pour le 515 Bon Secours. On est 17, on assume les communications.
1: 611 405.

0: Central, PC Clément Adair. Prends note qu'on remet le bâtiment au propriétaire, M. Alfonso Iacono. Numéro de téléphone 514-236-0207.
1: Du 112, PC Clément Adair.

0: tu sa que eran que azócal. Centrale 216, intersection Marianne-Pepineau, 1035, numéro 38-10, 17 et le 216 va être 105, numéro commandement 11.
1: Ça me fait réagir.

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1: Pardon?
2: 215-248-249 décontamination, équipement de protection.
3: 156.
4: 156 centrale.
3: 156 156.
4: 156 156.
3: 116 156.

0: pouvez-vous clarifier la raison du 10-22?
1: Je vais pas faire, je m'informe au plus du passé.
0: 117-35.
1: Le 144. 114 au central. Par le 144,
2: et dit ça. 18 minutes, 144, central, 514,
1: 10-1. Correction, 114 au central, je suis 10-16, André Ampère.
2: 10-414 à 10h18 minutes.
1: Centrale 144, 10-1. Centrale 144, on demanderait 10-35 au nord, à l'est et à l'ouest de l'intervention pour circulation et contrôle de foule.
2: 18-144,
3: centrale 247. 247, 24 pour le dot.
2: 19-247.
4: Centrale 120, je vais être 10-16 pour l'intervention, 10-07 rempart.
2: 19 minutes, 120.
5: 122, centrale.
2: Centrale 122, 200.
5: 122, centrale, ajoutez 122 sur 10-07 rempart.
2: 10-422 à 10h19 minutes.

0: Sierra 131, ajustez 131.
1: 131, 10-40, à 10h20 minutes.
0: Central 114, 10-1. 114 au central, je suis du 17, le rang de rempart, ainsi que le 120.
1: 114, 120, 10-4, 10h20.

0: on prend l'appel le 250 pour une unité pour le PC de l'avenue Enfer.
1: Centrale
0: 416, est-ce que c'est vous qui prenez les communications et avez-vous un code pour l'intervention?
1: À la centrale affirmative de 416 de toutes les communications, stand-by pour le code, je vous reviens, je peux.
0: 425, 416.

0: Centrale 10-1 pour les communications de l'avenue André-Ampère.
1: L'avenue André-Ampère à la centrale, là, un code a déjà été donné, 10-07, il y a quelques minutes.
0: Centrale au PC de l'avenue André-Ampère, affirmatif, un 10-07 a été donné et par la suite, aux 10 minutes, un code doit être émis. Donc, avez-vous un code pour l'intervention?

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0: stay on
1: there.
2: Dans 26 minutes pour le PC de l'avenue André Ampère et deux interventions. 20 minutes.

0: Central.
1: Central 241, VC.
0: VC, VC Ampère au central. Pour le 81, 20, André Ampère. Le 144 est maintenant PC. Le 141 est aux communications. Prochain code,
1: 1009. Dans 28 minutes pour le PC de l'avenue André Ampère, sur une intervention, 28 minutes.

0: C'est André Ampère au central.
1: Central 10 APC, André Ampère.
0: Pour une description du bâtiment, c'est un bâtiment de deux étages, trois briques, charpente plateforme, attaché au secteur 2 par un bâtiment similaire, détaché au secteur 4. Le feu était au sous-sol niveau 1, dans le garage. Le code est 1008. Et en faire au central, le code est 1009.
1: Jusqu'à 10h29 minutes pour le PC de l'avenue André Enfer, sur une intervention 22 minutes, et est-ce que les services du 1005 sont requis?

0: Et je suis André Ampère au central. Pour les services du 1005, négatif.
1: Le 429 pour le PC de l'avenue André Ampère.

132-103 pour le 900 rue Saint-Jacques, une exception du 203, une personne prise dans un ascenseur du 22.

0: 122,
1: 122,
0: 180, 20.
1: 125,
0: 125, 122.

0: Central 238, Dill Delft 238 et Basic.
1: J'ai un 37-238.

0: un accident impliquant un véhicule sans blessé. 10-22.
1: 10h39, 238.
2: La durée d'intervention, 32 minutes.
3: Centrale 134, 214 a reçu sur place. Pour attendre les 10-42 pour la famille à relocaliser, 134 et 10-5.
1: 10h40, 134, et êtes-vous en mesure de nous mentionner si le 124 est toujours sur les lieux?
3: En négatif, le 124 est toujours sur les lieux, seulement le 214 sur les lieux.
1: 10h40, 134.
2: Point de leur service, et si oui, pour combien de familles?
4: Vous êtes André en paix, je vous reviens.
1: Ouais. 10h40, 140. 238?
0: Centrale 238, on demanderait les 10-33 sur les lieux pour un lampadaire endommagé, ainsi que les 10-35 pour effectuer un rapport d'incident.
1: Prends le 238, c'est le lampadaire en question, il est situé sur Henri Bourassa ou sur Sherbrooke?
0: Il est situé sur le boulevard Henri Bourassa, Est.
1: 10h41, 238.

0: C'est 34 sur les lieux pour faire évaluer le conducteur.
1: J'entends le 238 CXP, n'est pas incomplet, premier répondeur. On a reçu comme information que les 234 seraient 17

0: Baissé en fer au central. Prochain code 1008.
1: Soir 47, 141. La durée d'intervention, 41 minutes.

0: que ici, il y a 209, est-ce qu'il n'est pas capable de prendre la communication avec moi? Je m'en fais une mère.
1: C'est ça, parce que j'ai un point de vue,

0: 532, les 235, 49, 2 sont doubles.
1: 252, 236.
2: Je suis en train de faire un peu de temps.

vraiment de moi. J'ai juste 36 sur les deux pour retirer une boîte électrique temporaire et avec ça, ça faisait 149 pour

0: centrale au PC, avenue André-Envers. Centrale OPC, avenue André-Envers. Pour confirmer, on voit l'affichage des radios, le 133 qui communique avec le central. Est-ce que c'est un walkie là, emprunté?
1: Affirmatif.
0: Donc, c'est le 141 qui communique avec le central?
1: Affirmatif.
0: 10h59, 141.

Centrale au PC Avenue André-Envers. Centrale, le PC Avenue André-Envers. Est-ce que le 133 est DSR ou est toujours sur l'intervention du bâtiment de 07?

0: VST central, le 133 est toujours sur les lieux.
1: FPC, avenue André-Ampère, nous allons rajouter le 133 à l'intervention.

0: Réunion. On est libéré par le médecin. R-U-S-U. C'est un problème moléculaire. Ils vont attendre l'ambulance.
1: Je suis en train de faire mes 5 ans en avis de la région.

0: PC en ligne en fer à la centrale.
1: Centrale de 10-1, PC Avenue, André-Ampère.
0: PC Avenue, André-Ampère, le code est toujours 10-08.
1: 11h08, PC Avenue, André-Ampère. Durée d'intervention, 1h, 1 minute. Et les codes peuvent être émis aux 30 minutes.
0: PC 14.

0: Bienvenue André Enfer, à centrale.
1: Centrale 10-1, PC, avenue André Enfer.
0: Le code est 10-10.
1: 11h09, PC, avenue André Enfer. Durée d'intervention 1h02 minutes, certes.

centrale pour le 8120-8120, avenue André-Ampère, sur la caserne 14, Rivière-des-Prairies, 10-10, commandement 5.

0: Centrale 232.
1: Centrale 201, 232.
0: Centrale 232, 1047 pour décontamination.
1: 11h16, 232.

0: centrale 225. Enfin, le 225, vous répondez 1360-1360-60 la rue Saint-Jacques, sans ça, la rue Lucien-Lallier et la rue de la Montagne. Bon, en alarme générale, à la zone 3, 1046 CAQ pour son client syndicat Floralie 3. Présence d'un plan fit pour BGH 03-085, 1044 catégorie 4, commandement 3.
1: 1245 pour la même adresse, le 225 est PC. Il n'y a rien d'apparent, le 425 va être pour communication, je vais suivre mon RV.
0: 11h22, 225.

0: Alpha 425.
1: Alpha 273, vous répondez au 95-905 boulevard de Guise, à l'intersection de la rue Ashton et du boulevard Thompson pour une alarme générale. En opération de référence de DPG pour propos immobiliers, soignez plan d'intervention 73-36, 44-94, commandement 4.
2: 213-213, 24-25.
1: On va à 23-273.

0: Centrale 285-10-5, verrou commandement 3.
1: Bonjour, 114
0: au central.
1: Central 10-114.
0: 114 et 10-5.
1: Bonjour, 25-114.

0: Being an old pal.
1: Je suis pas en train de connaître, mais quand même, c'est un passager pour tourner.
0: Bon, bien, c'est une question.

0: I'm from Brazil, Sandra.
1: Bonsoir, mes 765.

0: En rafale.
1: Rafale 200, 445.
0: 445, 1047.
1: Bonjour 29, 445.
0: Central, est-ce qu'on retourne au 45?
1: Bonjour 29, 445. Central, le 10-1, PC Avenue, André Ampère.
2: Ampère à centrale. On remet le bâtiment à Vincent Trisati, Henri, Vincent Tati, au 514-710-9964.
1: Le PC Avenue, André Ampère.

0: France 220, vous répondez au 1284 en 284, que vous vous à l'intersection de la rue Sainte-Catherine et du boulevard René Lévesque. Pour une heure de brûler, une alarme en opération du 40 GLA. Plan d'intervention 20-41 présente une porte cachère catégorie 4 avant de l'enfant.
1: Je suis
0: content le 31-220.

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1: Enfin, le 416, je vais retourner à votre caserne.
0: 416 à la centrale, 12-4 pour le retour à la caserne.
1: 11h33, 405. Centrale, 222.
2: 122, centrale, 25.
1: 11h33, 122.
3: Ça s'en fait à 12,84.
4: 11h33, 136.

0: Le 11 9 13.13 9 13 dans le 12 84 pour un chalet 720 405 419 205 pour une serviette oubliée sur un poêle légèrement carbonisé sans dommage au bâtiment 10 à 2.
1: On va mettre

0: Hello? 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
1: À l'US, que l'invention n'est pas sur la rue Nadeau, mais bien dans le rond-point au bout de l'avenue Élie-Blanchard.
2: Élie-Blanchard, 10 à 11h37.

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1: Hazırsanız efendim.
0: Merhaba kanka.
1: Je suis

0: Centrale de Jean-Pierre.
1: Centrale 2 sur 150.
0: Centrale 250, 250 et 247, 6-5, qui va en faire un marquage.

0: Adelante, hacen llamadas.
1: A la derecha,

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0: Avec aussi, on a 205 et 705. Pour être un d'alarme, elle est déclenchée par des tests et des jugeurs de l'œil.
1: 203, 405.

0: 209 Avenue Inverness, à l'intersection du chemin Fulton et du boulevard Cam, pour un détecteur en opération au deuxième étage, zone 6, du 47 pour un carré financier, catégorie 1, commandant 5.
1: Je m'en vais, vous en prie,
0: vous en prie. Vous en prie,

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2: Nous avons
0: fait cette
2: décision sur son
0: passage,
2: mais il n'aurait pas été pour une période de rien.
0: Nous en avons
2: besoin de l'aide. Nous en avons besoin de l'aide.

Pour ma main. $271, je le mets 2 à l'exception. 273 pour un détecteur de fumée en fin de vie.

0: fais un appel pour le C3V2, place Coincel. Le 201 va faire appel à la demande du...
1: Ça sera le 231. Vous avez fait mention à 7-3-2 de quelle rue?
0: Pointerelle.

0: Frank Counselier here pour une possible réorganisation de citoyens de ce grand rôle.
1: Après, je vais faire un test.
2: Numéro, comment on va faire?

0: Sniffing up here, Unicorn.
1: Nous avons
0: un

Du sa 5252.

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0: 1234, répondez au 1755.1755. Il, Yel, et merci sur la dernière de la fête. Pour une alarme en opération, il y a plus 40 cellulaires. On a le plus grand panneau d'alarme au succès à la salle mécanique de Tiger 3. Ça va pas.
1: Deux cent vingt-sept de

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1: Güzel rant oluyor.

0: combien ça fait pour faire la 234 et peut-être celle qui va être la 222 pour toujours changer de moteur?
1: 258, 254.

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0: Mustafa Fatih, on est 1765, vous êtes tous intérêts et liens de réflexion de la dernière du café. Dans la préparation, vous êtes en prison, je t'appuie sur le commandant.
1: Vous parlez de
0: ce qu'il y a? Je ne sais rien du tout sur la place.

0: No había pasado.
1: Je to nějaké zamřejmě, že u 80.

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Presente, 79 yalnız.

Mettons, la responsabilité du bâtiment à Jérémy Fasson au 383-572-82 en attente de responsable. Et monsieur est responsable de la marche.

0: Venga, tengo Juan.
1: Gracias.

l'expert au calcul, façon de gagner 2,51, plus ça, près de 2,50 est blessé, on a un accident accident de véhicule. Je voyais avec plus de détails. 2,34 et 2,35 également. 49, c'est 3.

16h44, 2541.

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0: concernant la GPS, on est au 3235 Huguenot, puis on n'a aucun visuel, on n'a rien en ce moment, on n'a aucune personne de. Avez-vous un autre adresse ou. Spécifique?
1: On va contacter les 2 3235.

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0: 171, vers 1.
1: Centrale 271, les 1034, nous mentionne que le patient serait localisé à l'arrière, là, au magasin de la confiserie Chocolat Jean Talon. Et selon les données qu'on aurait, là, c'est 4624-620 boulevard Saint-Denis.
0: Je suis en train de faire
1: 145-271.

0: Bravo, toujours tant que vous, ça s'enlève autant.
1: Mais tu es discrète, tu es chance de faire un tour, vous pensez que tu as des chances de 20.
0: Ah, 14 ans, 46, c'est ça.

0: 3060 rue commune là, au chocolat Jean Talon.
1: 550 271.

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0: Enfin, il y a 2 années, pour la dernière demande, il y a les responsables qui viennent toujours régler.
1: 12 4 avec le numéro 53, 400.

0: dans un 55 et 271 dans son contact, de nouveau les F-34, eux non plus les F-34 n'ont plus d'informations de leur côté.
1: 251, 251.
0: 251, 251.

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0: Et en note, il y a 46 rencontres que la série n'existe pas. Nous, on est allé aux 46 régions, Timmons. Et ça se voit, trop cher, comme là, c'est un genre à l'autre. On est toujours en arrière de la compagnie, en attente.
1: Le
0: 250 de 271 de l'IU 34
1: numéro 5 qui serait 17 à 3 auprès du patient. On est en attente de savoir si vos services sont toujours requis.
0: 251 plus 4.
1: 251 de 271.

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0: Alô, que é francês, eu vim de 350 J'ai également le bâtiment 1075 pour le 1340 qui est le même bâtiment que le 1350. Bâton arrière au deuxième étage, dangereux, absence du garde-corps, qu'il fait déjà le bâtiment numéro 31841, catégorie 4 pour le moment.
1: Je vais prendre la 271, allez, 234, le matin,
0: que vous pouvez vous le faire.

0: Market.
1: La 3255 est répondue du serveur par intérêt de l'ensemble de l'équipe de 13 sur 26.

Oui, c'est ça. Vous avez un peu de temps avec PC et aux communications.

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0: Allô,
1: 49 Charbonneau, le Ré-Miné, à Où. Un alarme en opération zone 2. Différentes, une alarme, personne, une commerciale. Une chance de planter, numéro 49, 4, 4, 4, 4, 4, 4, 4, 4, 4, 4, 4, 4, 4, 4, 4, 4, 4, 4, 4, 4, 4, 4, 4, 4, 4, 4, 4, 4, 4, 4, 4, 4, 4, 4, 4, 4, 4, 4, 4, 4, 4, 4, 4, 4, 4, 4, 4, 4, 4, 4, 4, 4, 4, 4, 4, 4, 4, 4, 4, 4, 4, 4, 4, 4, 4, 4, 4, 4, 4, 4, 4, 4, 4, 4, 4, 4, 4, 4, 4, 4, 4, 4, 4, 4, 4, 4, 4, 4, 4, 4, 4, 4, 4, 4, 4, 4, 4, 4, 4, 4, 4, 4, 4,

de 449 frais de duel, 355 km du bois de Boulogne avec sa chasse 235 et 7.49 pour un système d'alarme déclenché pour des travaux de la meute.

Okay.

0: Juste une certaine rappel, faut quand même plus de précision sur le sens de l'état, on n'a rien vu au point de Saint-Jean et moi.
1: Après la 255, on a pour plus d'informations, on a contacté les pistes podcasts.
0: Juste un certain
1: temps de l'article.

Je veux faire un rapport, le second des témoins, la victime serait partie.

0: This was a Victoria. 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
1: Oh, hello, this is Alfred from Mike. 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On est toujours à la compte de retour. On est en ligne avec celui-ci, on vous dit.
0: This is a
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2: À la gauche.

0: Vous êtes encore en
1: train?
0: Je suis tout en train, avez-vous pu faire un tour sur la position maximale du véhicule en bateau?

0: On est 9, on va être 7253 PC.
1: Exemple 49, 222. 204.
0: 232 233 pour un peu de végétation allumée par un itinérant.

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1: And I got the

0: 252 à la centrale. À la centrale pour la finance pour Brian. Pour un accident impliquant deux véhicules avec dégâts matériels seulement, à l'exception du 242-1022.
1: 15h53, 242.

0: 4505.
1: You go, 4505.

0: 421 421 pour l'explication. 10-22.
1: Je vais prendre 245. 10-22.

0: Bethesda pour le 4940 Nouveau-Rex. Fait que je sors pour 5404. Pour Estonard, déclenché par Dégodeau dans la bleue avril 10 novembre. Et je vous reviens avec un responsable pour la remise en priorité, étant donné la incapacité de la Bethesda en fonction.
1: 5-3-4-5-4.

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0: la 3 à vous, Bruno Verdicou, l'exception du 262.
1: 14 pour le 262, central 404.
0: 404,
1: à l'écoute. Central 404, pouvez-vous vous assurer que le 229 a bien activé son RV?
0: 404, gauche 4.
1: 915, 404.
0: La Fontaine, à l'exception du 245 pour des gens, il m'a surchauffé le code des 22.

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1: Northwest 5 3 0.

0: ¿Qué tal? ¿Qué pasa? Enfin, vous avez ajouté un petit peu vigilant à l'exception du 204 et 87, en système de lampe défectueuse.
1: 2h25 minutes pour le 87.

0: deux fois qu'on est au mandat, mais un.
1: On a besoin de centrales pour retarder la réception de la rumeur et de pouvoir la couverture. Il y a à peine les 10 centrales avant de procéder.
0: Besoin pour centrales au centrale, 10-4.

0: Ja. Wenn die Toyota von Test.
1: Les gens sont en train de vous faire grave, on est 17 pour l'activité. Est-ce qu'elle avait un petit peu plus d'informations par rapport à la localisation au niveau individuel à distance?
0: Il va être un bon mois 12.

0: Les 73, vous faites mal, on est 7 activités. Est-ce que vous avez un petit peu plus d'informations par rapport à la localisation au niveau individuel à distance?
1: Je vais avec un bon mot 12.
2: 5 actions pour défendre.

0: Je tiens à vous le faire.
1: C'est

0: There's like, there's... 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
1: Just like
0: on the transport, all the means of stuff, like on the tribute of the deux calendars, quatre calendars, dix, sept, donc tu manges juste dans celle de trois étages, j'ai rien à part. Le 242 et PC, ARV activé sur commandement 4, le 442 va prendre comme une personne.

0: On essaye sur le téléphone, il n'y a aucune réponse. Pour ne plus s'appeler.
1: Je vais effectuer des tests sur la clôture. 53-29.

0: Donc, à M. 2, vous pourrez demander au tunnel de Chandus de pourvoir un remarque à l'intersection de la 24e et 25e avenue pour une alarme en permission au panneau de 40 sous-sécure pour le dépannement de Ypsy-Chiculet. Quelque part, je vous demande si.
1: 252, 252.
0: 255, 252.

0: Radio au compte.
1: Radio 55 pour le 221.
0: Ça fait
1: 252 pour le 11 252 pour le 22.

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Descendu sur la salle, tous les deux étaient très bien pour leur choix. À l'exception de 172, je suis tellement surpris, sans dommage de votre main. Descendu.

Je vais faire un peu de temps.

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Centrale officielle, nuit de l'heure 1240 ne répond pas.

0: 18, BGH, plusieurs étages, rien apparent, 264 IPC, je vais activer mon arrêt.
1: 127,
0: 267.

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1: Je suis en train de faire un peu de temps.

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0: français, parce qu'on répond toujours à distance à un citoyen.
1: Centrale 237, affirmative, c'est pour réarmer le senteur suite à une alarme qui est survenue plus tôt dans la matinée.
0: Je suis en train de faire
1: des

Sinon, le champ de l'Assemblée pour des ascenseurs déjà réarmés à 9h22 et le 227 de 5 qui est rentré dans un 11.

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C'est 18, c'est 347.

0: Miss Officer Snell.
1: Le 105 Centre Alpha, le 333 Fessature Winton 7. Le 205 PC 405 aux communications, RV détecté.
2: 743,
1: le
0: 136 Central, 333 Fessature Winton 7. 743,
2: 136.

0: page de 5 pour le PC, c'est la vue.
1: Je
0: crois que 47 2 vos communications sont 2 sur 5.

Le

Affirmative,

0: Susan has a five.
1: Je vais vous faire un peu de temps.

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1: Pour mon show de lumière, j'aurais une tuesse qui est maintenant à ce temps.

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0: Fransa 129.
1: Papa du sol 129.
0: Je le véhicule m'appelle un accident et j'ai deux véhicules de sang blessés en face du 87 de France de Saint-Michel. Je vais vous montrer cette petite affaire de vue.
1: Ça va faire 237 parce que vous désirez avoir une pompe sur l'appel.

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Le 4 du 4 de Saint-Denis.

2019,

0: content qu'à l'exception de 2019 pour un accident de circulation impliquant un véhicule et un blessé léger, 2.
1: Dans 45 minutes, 2019.

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Je

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de faire un contrat de 62-61 chemin Hillsdale. Une mauvaise manipulation d'un séjour de cheveux. Donc, c'est ça, je vais faire un peu de 80 jeunes.

Pour une vérification, c'est qu'il y a une odeur, mais qu'une nature.

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0: 我的支持，您怎么回事？咨询这位是就是想让他鼓励接通三幺二三吗？
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